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Sting sur RTL2 annoncé à la première édition de Salines Royale Live à Arc-et-Senans dans le Doubs le 26 juillet. Un événement musical qui va se dérouler en plus dans un site inscrit au patrimoine mondial de l'UNESCO. 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Vous trouverez toutes les infos sur ngproduction.fr.

Toto sur RTL2, l'incontournable Africa. 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Ouais.

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Midnight Oil sur RTL 2, Beds Are Burning, un classique pop rock. Mais savez-vous comment il a été créé? 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

0: Video Games, Lana Del Rey sur RTL 2.
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0: Je suis extrêmement ravi de vous retrouver en ce samedi matin, samedi 18 juillet, c'est le 199e jour de l'année. Nous fêtons les Frédéric et aussi les Frida, faut pas les oublier. J'espère que vous êtes en forme et que vous avez une bonne raison d'être debout à 6h07 du matin. Peut-être que vous avez choisi de partir très tôt car ce sera une journée chargée. On en reparlera un petit peu plus tard sur les routes de France. C'est peut-être les vacances, et bien profitez-en. Si au contraire vous avez une obligation professionnelle d'être debout à cette heure-ci, je suis là pour vous accompagner avec le son pop rock d'RTL2. Muse arrive dans un instant. Et tout de suite, voici Marine avec Escroc. Bon week-end avec RTL2.

0: The Cars sur RTL 2, Only When I Sleep. J'espère que ce n'est pas votre cas et que vous êtes en train d'ouvrir l'œil, voire même les deux. Ce serait mieux quand même, hein. 6h17, merci d'avoir choisi le son pop rock d'RTL 2. Dans quelques instants, on se tournera vers les As. Ce sera votre horoscope du samedi matin. Et puis la météo des plages aussi, c'est important. Pour ceux qui veulent aller faire quelques ploufs. Et le son pop rock, ce sera Queen dans un instant.
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Temper City sur RTL2 avec Self-Aware. En ce samedi, vous avez sûrement envie d'aller mettre le nez dehors et les pieds dans l'eau, voir le reste du corps. Alors météo, évidemment, il fait déjà plus de 20 degrés partout ce matin. Attention, vigilance orange, canicule toujours en vigueur, notamment sur la Côte d'Azur. Il fera plus de 35 degrés dans toute cette région. Alors en gros, si on prend une diagonale nord-ouest-sud-est, cet après-midi, on ira de 25 à 35. Dans l'eau, c'est évidemment très agréable. 21 degrés dès ce matin à Deauville, 23 à Royan, 23 degrés dans l'eau sur la Côte Basque et jusqu'à 28 ce matin, ne serait-ce qu'à Narbonne et à Nice. Et ça montera cet après-midi jusqu'à 36 degrés du côté de Porto Vecchio. Profitez-en bien. Le son pop rock d'RTL2, c'est Queen.

Ce qu'on devient signé Feu Chatterton sur RTL. Il est temps de s'intéresser à ce que vous réservent les astres pour ce samedi 18 juillet. Médaille de bronze de notre horoscope, les béliers, vous manquez d'énergie ce week-end. Une bonne détente vous ferait du bien. Cancer, vous hésitez entre sortir ou rester tranquille chez vous. Bon, les deux vous tentent, c'est normal. Verseau, vous avez un petit coup de cafard aujourd'hui, mais une soirée sympa entre amis va vous rebooster. Médaille d'argent pour les taureaux, vous profitez pleinement de ce week-end, détente et bonne humeur au rendez-vous. Gémeaux, vous organisez des sorties sympas et tout le monde veut vous suivre. Lion, vous êtes de très bonne humeur, vous rayonnez, ça fait du bien autour de vous. Vierge, vous allez savourer chaque moment de ce samedi. Repos, et ça vous va à merveille. Balance, vous trouvez le juste équilibre. Balance, vous l'avez ou pas? Entre repos et sortie, et c'est l'harmonie parfaite. Les scorpions, ça c'est moi, vous découvrez de petits plaisirs simples. Ce week-end sera riche en surprises agréables. Sagittaire, vous serez au top ce week-end, avec envie d'aventure, de rire et de moments magiques. Poisson, l'inspiration est là, et vous créez. Et vous rêvez en grand même. Et puis la médaille d'or du jour, c'est pour les Capricornes. Vous allez sourire non-stop, la sérénité va vous envelopper. C'est votre week-end et ce sera sans tracas. Profitez-en bien, où que vous soyez, quoi que vous fassiez. Le son pop-rock d'RTL2 vous accompagne. Voici Travis avec Sing. Bon réveil.

Michael Jackson sur RTL 2, Black or White, le biopic Michael toujours en salle, évidemment, et les salles sont climatisées, je vous le rappelle, donc si à un moment vous avez trop chaud, hop, une petite séance, et tout va bien. Le son pop rock revient dans un instant sur RTL 2, Imagine Dragons, Elena et Linkin Park pour vous souhaiter un très très bon week-end pop rock.

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me colle des frissons à chaque fois. La seule radio qui vous réveille avec Linkin Park, c'est RTL2, forcément. Merci de nous rejoindre. Il est déjà 7h, on repart avec Evanescence.

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1: J'espère que vous êtes en forme en ce samedi 18 juillet, 199e jour de l'année. Nous fêtons les Frédéric et Frédéric E, évidemment. Alors si vous êtes né aujourd'hui, sachez que vous avez la même date de naissance, mais pas forcément la même année, évidemment, avec Paul Verhoeven, le réalisateur, Vin Diesel, star de Fast and Furious. Vous avez également le même jour de naissance que la grande Sophie, que Titoff, le comique, et que Mélissa Dorio. J'espère que ce week-end s'annonce bien, quoi que vous fassiez ou que vous soyez. Le son pop rock est là pour vous accompagner partout. Voici Teddy Swims, Mr. Noidle, c'est sur RTL2.

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1: Oshi sur RTL2. Alors, si on va se découvrir de plusieurs fils même aujourd'hui, parce que plus de 20 degrés déjà partout dès ce matin dans l'air, et jusqu'à 35 degrés cet après-midi. Attention, toujours vigilance orange, notamment dans tout le sud-est de la France. Pensez aux gestes qui vont bien en cette période. Alors, température de l'eau, évidemment, ce matin, on a déjà 21 degrés à Honfleur, 23 à Concarneau, 23 à Mimizan, et 28 à Marseille et Saint-Raphaël. Et puis cet après-midi, ça va monter jusqu'à 28 degrés dans l'eau du côté d'Anglet et 36 degrés du côté de Calvi. De quoi vraiment se détendre. Avec le son pop rock d'RTL2, voici Eagle Eye Cherry.

0: RTL 2 et le son pour Digala Cherry Save Tonight. Pour l'anecdote, le batteur de cette chanson, c'est le même batteur qui joue avec Calogero sur En Apesanteur. Dans un instant, le retour du son pop rock, ce sera Tom Gregory et Tasmin Archer. 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

Cher sur RTL2 avec Sleeping Satellite. Tiens, en parlant de satellite, on va faire un tour du côté des astres avec votre horoscope de ce samedi 18 juillet. On commence avec les médailles de bronze. Verseau, petit coup de cafard ce week-end, mais une soirée sympa entre amis devrait vous rebooster. Cancer, vous hésitez entre sortir ou rester tranquille chez vous. Bon, les deux vous tentent, c'est un petit peu normal. Bélier, vous manquez d'énergie ce week-end, enfin vous secouez les béliers ou vous détendre, au choix. Médaille d'argent, les taureaux, vous profitez pleinement de ce week-end, détente et bonne humeur au programme. Gémeaux, vous organisez des sorties sympas et donc tout le monde veut vous suivre, continuez. Lion, vous êtes de très bonne humeur, vous rayonnez et ça fait du bien autour de vous. Vierge, vous allez savourer chaque moment, le repos vous va à merveille. Balance, juste équilibre aujourd'hui entre repos et sortie, c'est l'harmonie parfaite. Scorpion, c'est moi, vous découvrez des petits plaisirs simples ce samedi qui sera riche en surprises agréables. Sagittaire, vous êtes au top ce week-end, envie d'aventure, de rire et de moments magiques. Profitez-en, poisson, l'inspiration est là. Vous allez créer et rêver en grand. Et puis la médaille d'or de ce samedi, c'est pour les capricornes. Vous souriez non-stop, la sérénité vous envahit. C'est votre week-end. Week-end pop-rock, bien évidemment. Voici les

0: Tracy Chapman sur RTL2, Talking About a Revolution. J'espère que tout va bien pour vous en ce samedi 18 juillet. N'oubliez pas de fêter tous les Frédéric, masculin, féminin, autour de vous. Ben oui, c'est aujourd'hui leur fête, 199e jour de l'année. 7h40, dans un instant, le retour du son pop-rock avec Taylor Swift et Louise Attaque sur RTL2.
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10: On aime le dernier Charlotte Cardin, The Way We Touch sur RTL.

Note. De Servonne sur RTL2 Orchestra. L'orchestre pop-rock joue à plein. Il est 8h, voici Pierre Demar.

bison futé prévoit une journée rouge, mais alors rouge vif dans le sens des départs. Et bien si vous êtes sur la route en ce moment, vous avez choisi la bonne fréquence, celle du son pop rock d'RTL2 en ce samedi 18 juillet, jour de Saint et de Sainte Frédéric. La suite du son pop rock. Avant de retrouver Bruno Mars, voici Bonheur avec Sauvage. On s'y flotte comme ça, tranquille. On voit la fenêtre, hein. Il y a un petit peu d'air.

Bruno Mars sur RTL2. Ah ben, moi, c'est le genre de musique qui me donne envie d'aller faire un petit tour sur la plage et de me mettre à danser. Alors, si vous y allez aujourd'hui, rassurez-vous, l'eau sera très, très bonne, déjà dès ce matin. Vous aurez 20 degrés dans l'eau à Oulgat, 23 à Quiberon, 23 à Seignos, du côté du Cap d'Agde, dont on va monter jusqu'à 28. Et même cet après-midi, 36 degrés dans l'eau. Je sais même pas si c'est possible, ça, du côté de Propriano. Eh ben, dites donc. Attention, hein, toujours vigilance orange canicule, notamment sur toute la Côte d'Azur, avec plus de 35 degrés cet après-midi. Ailleurs, on restera sous les 30 degrés, mais quand même, si vous pouvez rester à l'ombre, c'est encore mieux.

0: Lily Allen et Ours sur RTL Love avec 22. 10 titres inédits de Prince arrivent à la fin du mois d'août. L'album s'appellera Timeless et regroupera des titres enregistrés entre 77 et 2016. Et Prince, on l'écoute dans un instant sur RTL 2. Il y aura également Coldplay. En vous souhaitant un excellent week-end, il est 8h15.
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RTL 2, Prince et son groupe The Revolution avec le mythique Purple Rain. Né le 7 juin 58, Prince était Gémeaux. On va voir pour vous, selon votre signe, ce qui vous attend aujourd'hui. Médaille de bronze de notre horoscope pour les béliers. Vous manquez d'énergie ce week-end, une bonne séance de détente vous ferait du bien, sieste peut-être. Cancer, vous hésitez entre sortir, restez tranquille chez vous, hein. Les deux vous tentent, c'est normal. Verseau, petit coup de cafard ce samedi, mais une soirée sympa entre amis va vous rebooster. Médaille d'argent, Taureau, vous allez profiter pleinement de ce week-end, détente et bonne humeur au programme. Gémeaux, vous organisez des sorties sympas et tout le monde veut vous suivre. Lion, vous êtes de très bonne humeur, vous rayonnez et ça transpire autour de vous. Vierge, vous savourez chaque moment, le repos vous va à merveille. Balance, vous trouvez le juste équilibre entre repos et sortie, c'est l'harmonie parfaite. Scorpion, vous découvrirez des plaisirs simples aujourd'hui, un week-end riche en surprises. Sagittaire, vous êtes au top ce week-end, envie d'aventure, de rire et de moments magiques. Poisson, l'inspiration est là, vous créez et vous rêvez en grand. Et puis la médaille d'or pour les Capricornes, vous souriez non-stop, la sérénité vous enveloppe. C'est votre week-end et ce sera sans souci. La suite du son pop rock sur RTL 2, c'est maintenant avec Miles Smith.

0: classique RTL de Oasis avec Wonderwall, titre qui, 30 ans après sa sortie, connaît une seconde jeunesse grâce aux supporters anglais qui ont fait résonner cette chanson dans tous les stades où ils sont passés et qui a permis au titre de redevenir numéro 1 des parades. Complètement fou. L'Angleterre qui affrontera la France ce soir, hein, petite finale à 23h. Bon, médaille en chocolat, mais médaille quand même peut-être pour nos bleus. Dans un instant, retour du son pop-rock avec Amy Winehouse. Il y aura également Kyo et Green Day sur RTL2.
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Zayn et Sia sur RTL de Dust Till Dawn. Il y a des groupes. Dès qu'on entend les premières notes, on sait que c'est U2. Sur RTL 2 avec Song of the Future, en vous souhaitant un excellent début de week-end. J'espère que tout se passe bien pour vous. Montez le son, vous allez voir, ça fait du bien.

Damien de David sur RTL2. Alors, si vous êtes en route pour la plage, quelle qu'elle soit, vous allez trouver des conditions idéales, évidemment. Ce samedi, déjà ce matin, plus de 20 degrés dans l'air partout. Ça va monter jusqu'à 35 degrés cet après-midi. Rappel, vigilance orange toujours active. Canicule sur la Côte d'Azur. Température de l'eau, c'est évidemment très agréable. Hein. Vous pouvez mettre tout le corps entier sans problème. Du côté de la côte normande, on aura cet après-midi jusqu'à 25 degrés dans l'eau. Sur la côte atlantique, ça va monter à 28. Puis alors sur la Côte d'Azur, là, on va dépasser les 30 degrés dans l'eau. Je me demande parfois si plus de 30 dans l'eau, c'est pas un peu trop chaud. Non, ça vous plaît, tout va bien. Le son pop rock d'RTL2, Jean-Jacques Goldman et Michael Jones, je te donne

Bon week-end à l'écoute d'RTL2. Le son pop rock revient très vite avec Thérapie Taxi. Il y aura également Jean-Louis Aubert. 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

0: Donna Lewis sur RTL2 avec I Love You Always Forever. 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
2: Nous sommes le 13 septembre 2013. Ozier publie son tout premier single, Take Me to Church. Ans, le jeune Irlandais est en pleine galère. Cet autodidacte de la guitare a la musique dans la peau et va jusqu'à planter volontairement des examens scolaires pour enregistrer des maquettes. Ozier fréquente toutes les scènes de Dublin pour appréhender la scène. Il fait vraiment son maximum, mais ça marche pas. Comme il a toujours une chanson en tête, Ozier profite du silence nocturne pour enregistrer les paroles de Take Me to Church dans le grenier de ses parents à 3h du matin. Il se doute qu'il va y avoir un petit peu de grabuge avec un tel titre. En Irlande, l'église a encore une grande influence. Pourtant, l'approche de Ozier est loin de l'inconvenance. Il compare simplement l'état amoureux à la religion dans cette chanson écrite après une rupture. Bon, c'est vrai qu'il y a aussi des connotations sexuelles, mais pour Ozier, c'est la chose la plus humaine qui soit, quelle que soit son orientation. Raison pour laquelle le clip de Take Me to Church présente deux hommes amants. L'un d'eux finit par se faire lyncher par la foule. Cette vidéo devient virale et Ozier attire l'attention des grands labels qui se battent pour l'avoir à leur catalogue. Il signe chez Columbia Records. Le morceau rayonne d'abord en Irlande et puis rapidement, la planète succombe à la voix rauque de Ozier. Take Me to Church est le titre le plus écouté sur Spotify en 2014. Take Me to Church de Ozier, chemin de croix pop rock.
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0: Trio sur RTL 2, l'hymne de nos campagnes. Elle est ce soir en concert à Brive-la-Gaillarde et elle sera le 29 juillet à Ajaccio, à l'AIO Festival. C'est Vanessa Paradis qu'on retrouve dans un instant sur RTL 2. Il y aura également ACDC et Superbus. Bon week-end, pop rock.
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1: RTL 2M, Drop Dead, le dernier Olivia Rodrigo.

Ça s'écoute très fort sur RTL2, Alexa Burn avec Under. Fans d'Indochine, il faudra patienter jusqu'au 20 novembre prochain pour découvrir l'Arena Tour, le film. Disponible en DVD, en Blu-ray, il y aura des éditions CD, des vinyles. Bref, on prend notre mal en patience. La scène musicale Indochine avec RTL2, ce sera fin novembre. Bon, c'est déjà complet, mais je suis sûr que les fans absolus ont déjà leur place. Les voici, Indochine, les nouveaux soleils sur RTL2.

0: Matt Matin sur RTL2. Dans moins d'un quart d'heure, on ouvrira notre encyclopédie de la musique. Wax viendra vous raconter ce qui s'est passé entre Nirvana et un producteur pas comme les autres. Et d'ici là, je vous ai préparé Taylor Swift et Kate Bush sur RTL2. Bon week-end.
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0: Kadosh sur RTL2. L'histoire de la musique regorge de choses extraordinaires. 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
2: Nirvana venait de sortir Nevermind. Ils étaient devenus en 18 mois le plus grand groupe de la planète. Il fallait penser à la suite. Ils voulaient que leur prochain album leur ressemble encore plus. Ils ont voulu faire appel à un producteur, Steve Albini. Mais lui, il avait une liste de doléances. Il leur a écrit une lettre extraordinaire et je vous raconte ça dans WikiWax. Un peu de contexte. Steve Albini est un musicien producteur. Il a notamment monté le groupe Big Black, du rock minimal et brutal. Et en tant que producteur, il est connu pour avoir façonné le son des Pixies ou de Bush. Il est très radical dans sa manière de produire. Il veut vraiment que ça joue live, tirer le meilleur des musiciens sur place et avoir le son le plus vrai.

Quand il reçoit la demande de Kurt Cobain pour faire leur prochain album, il ne sait pas très bien qui sont Nirvana. Il a écouté que très peu Nevermind, à part comme il dit au supermarché. Il n'aime pas du tout la production très léchée de Butch Vig sur cet album. Il va donc leur rédiger une lettre d'embauche qui, à mes yeux, est extraordinaire et où il va jouer la carte de l'honnêteté. Voici quelques extraits.

Je considère le groupe comme la chose la plus importante, comme l'entité créative qui a donné naissance à la personnalité, au style du groupe et comme l'entité sociale qui existe 24 heures par jour. Je ne considère pas qu'il m'appartient de vous dire quoi que ce soit et comment jouer. Et ça, pour moi, c'est quelque chose qu'on entend rarement dans l'industrie du disque. 4. J'aimerais être payé comme un plombier. Je fais le travail et vous me payez en fonction. La maison de disque s'attendra à ce que je demande 1%, voire 1,5% si on part sur un principe que les ventes s'élèvent à 3 millions, cela représentera 400 000 dollars. Il est hors de question que j'accepte une telle somme, je ne pourrai pas dormir la nuit.

0: Très touchés par cette lettre, les membres de Nirvana feront ce qui deviendra In Utero avec Steve Albini à la production. Ils vont en vendre plus de 15 millions. Steve Albini était un génie. Il nous a quittés récemment à l'âge de 61 ans. Repose en paix, Steve, et vive les albums que tu as produits.
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0: Le son pop rock qui donne envie de sauter dans tous les sens. Red Hot Chili Peppers, By The Way. Dans un instant, je vous offre plus de 30 minutes de son pop rock non-stop avec au programme, entre autres, Madonna, Charlotte Cardin ou encore Kyo sur RTL2. J'espère que vous passez un bon début de week-end. En tout cas, nous ici, on est au top.
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Indispensable sur RTL de Queen avec Don't Stop Me Now. Demain, ce sera l'anniversaire, figurez-vous, de Brian May, guitariste de Queen, 79 ans. Alors, si vous êtes né aujourd'hui, vous vous êtes né le même jour que Vin Diesel, que Titoff et que Melissa Torio. Bon anniversaire. La suite du son pop rock sur RTL2. C'est le nouveau Benjamin Biolay avec une chanson de circonstance.

Gérald de Palmas sur RTL2 sur la route. Alors si vous êtes sur la route aujourd'hui, bah c'est rouge, hein. On est déjà à plus de 640 km de bouchons cumulés. Heureusement, vous avez choisi RTL2 pour l'humeur dans la voiture. Ouvrez un petit peu les fenêtres, respirez et dans un instant, profitez du son pop-up de Pink de Niagara et de notre chouchou de l'été, Tame Impala sur RTL2.

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0: forcément sur RTL de Simple Minds avec Don't You Forget About Me. Dans un instant, c'est Christian Allaire qui va prendre le relais pour vous accompagner en ce samedi. Plus de 30 minutes de son pop rock non-stop sont en préparation. Aerosmith, Linkin Park ou encore Evanescence et Frérot de la Vega. J'aurai grand plaisir à vous retrouver demain dès 6h. D'ici là, portez-vous bien. Et n'oubliez pas, ce soir, 18h aussi, Summer Party sur RTL2. Salut.
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1: On écoute le dernier Ed Sheeran.

Frederick Goldman Jones. Juste maintenant, c'est samedi, c'est le week-end, c'est les vacances et il fait juste un peu moins chaud. Et nous avons un petit bout de chemin à faire ensemble avec Ozier tout de suite sur RTL2. Bonjour Los Amigos.

0: trop ta voix, Matt. Night Shift, Superstar, le nouveau Muse sur RTL 2. Dans la même catégorie des poids lourds du son pop rock, il y a Coldplay et les Red Hot Chili Peppers qui arrivent sur notre playlist de l'été avec RTL 2, évidemment.
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Good News, leur nouvel album devrait sortir avant la fin de l'année. Ça sera le 13e opus du groupe, comme on dit à la radio. Et là, c'est la chanson-titre de celui sorti au début du siècle, Californication, sur RTL 2.

0: son pop rock n'a pas de prix dans la prochaine session de plus de 30 minutes non-stop. YouTube, Oasis et Bon Jovi sur RTL2.
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1: Évidemment. 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Pour le moment, sur notre playlist du week-end, vont arriver les Guns, One Republic et Rémi Zéro sur RTL2.
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0: Incontournable RTL de Save Me, Rémi Zéro. On va repartir tranquillement pour plus de 30 minutes de son pop rock non-stop avec Scorpions, Alanis Morissette et Gossip sur RTL 2.
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Belgium 12 points. RTL de Pierre Demar. C'était le dernier invité de la saison de Wax dans Foudre. 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

0: son âge, avec son physique d'Apollon, il peut être agaçant. Faites-lui manger des burgers tous les jours, fera-moi le malin. Jaloux, pas du tout. Lenny Kravitz sur RTL 2 dans la prochaine vague de plus de 30 minutes de son pop rock non-stop. RM, Maroon 5 et U2 sur RTL 2.
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2: Ça c'est Zaoui avec Stéphane, Love Noir sur RTL 2.

Allez, on y va, on est reparti pour plus de 30 minutes de son pop rock et non-stop avec Miley Cyrus sur RTL2.

sur RTL 2, le chanteur de toutes les couleurs, Mika et Stilto, quatre couleurs aussi, Kerstone, Mika qui est aux vieilles charrues aujourd'hui. Impossible, c'est James Arthur tout de suite sur RTL 2.

0: Le trio Frédéric Gorman Jones sur RTL 2. Le son pop rock qui fait chanter les cigales avec, dans quelques minutes, Linkin Park, Robbie Williams et les Pixies sur RTL 2.
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0: seulement sur RTL2, les Pixies, forcément, avec RTL2 Muse pour trois shows, pour trois concerts événements le 27 novembre à la Plénitude Arena, ex-Défense Arena, et à Montpellier les 3 et 4 décembre. Ils arrivent dans la prochaine session de plus de 30 minutes de son pop rock non-stop, comme Ed Sheeran et Julien Doré sur RTL2.
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26: On aime le dernier Charlotte Cardin, The Way We Touch sur RTL2.

0: Morning sur RTL 2. Indochine, je vous rappelle qu'ils vont remonter sur scène pour quelques concerts à l'occasion de la sortie du film de l'Arena Tour. Pour le moment, c'est complet à Paris et Bruxelles, mais comme d'habitude, ils vont remettre des places en vente. Affaire à suivre. Ils sont là dans quelques minutes sur notre playlist comme Tina Turner et Nirvana sur RTL 2.
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voit quand même du bois. Indo sur RTL 2, les nouveaux soleils. Il y a une version maxi single dispo en vinyle et CD pour les amateurs. Rap, mais c'est Nirvana maintenant sur

0: RTL de Calogero. La prochaine date pour le voir sur scène, c'est lundi à Patrimonio. On va s'offrir une nouvelle session de plus de 30 minutes de son pop rock non-stop avec à l'intérieur Coldplay, Damiano, David et les Beatles sur RTL 2 jeudi. Youpi.
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15: À RTL2, on aime On My Soul, le dernier.

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1: Manson Boone et Philippine Lavray sur RTL 2. Le son pop rock de l'été, des vacances, du week-end, la suite. Dans 3 minutes, ça sera avec Oasis, Metallica et De Palmas sur RTL 2.
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0: bien sûr, vous allez retrouver Magic Mike qui arrive avec Evanescence, Bruce Springsteen et Zazie sur RTL 2. Bonne soirée, à demain.
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0: RTL 2, la summer party au bord de la piscine jusqu'à 20h avec Laurane. On va poursuivre avec énormément de tubes enchaînés par Laurane. Il nous a promis ce soir du lourd, du très très lourd. Et la preuve arrive dans un instant avec Ed Sheeran, Prince, Depeche Mode ou encore Guns N' Roses. Régalez-vous. Rendez-vous dans moins de 3 minutes pour la suite.
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0: Castel de Summer Party, on fête les vacances tout l'été avec Lorraine entre 18h et 20h. Et ils ont ouvert d'ailleurs ces grandes vacances, les Guns N' Roses, avec deux concerts début juillet. C'était à l'Accor Arena et c'est Matt Mata, les Bretons, qui en ont assuré la première partie. La suite avec R.E.M., Hermoods, Somber et puis le missing de Everything But The Girls, remixé par Todd Terry. Et c'est la suite de la Summer Party dans quelques secondes sur RTL2.
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0: RTL 2, ça groove dans la summer party avec Curtis Harding, Need You Love, 1976-2026, vous faites le compte, ça fait 50 ans. Il y a quelques semaines, on fêtait les 50 ans de ce duo et de ce titre, Don't Go Breaking My Heart. C'est Elton John, Kiki Lee, que l'on va rejoindre dans un instant. Ils fêteront aussi, d'ailleurs, dans quelques jours, les 50 ans. Mais cette fois-ci, parce qu'ils sont arrivés à la place de numéro 1 des singles en Angleterre avec donc ce titre-là. Stéphane Sanchez sera également là, Billy Joel et Communards. Alors, les Communards, c'est le groupe qui est arrivé après Bronze Kibit, mais toujours avec la voix de Jimmy Somerville, qui a invité Sarah Jane Morris pour la reprise du Don't Leave Me This Way de Thelma Houston. Vous restez là, la summer party revient très vite.
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0: Et oui, vous les avez reconnus, Men at Work. Who can it be now? Dans le mix de la summer party de Lauren ce soir, qui reviendra demain, bien sûr, à partir de 18h. On a un tout dernier set qui va arriver dans un instant sur juste derrière Made in France, le son 100% pop rock français qui va vous accompagner durant 2h. Mais dans le dernier set, Queen sera présent, ou encore le son new wave de Simple Minds, c'est à suivre dans la summer party sur RTL 2.
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0: Made in France RTL 2, ça c'est nouveau, Zaoui, Stéphane, Love Noir, un duo électrique, un duo qui peut en cacher un autre, et c'est Superbus et Kyo qui viendront nous rejoindre dans un court instant, Dynamite Checker aussi présent pour une nouveauté, et puis Arnaud Elia, ça c'est un très joli souvenir que l'on s'écoutera dans un court instant dans Made in France sur RTL 2.
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Concert TL2, le son 100% French jusqu'à 22h avec Arnaud Elias à l'instant. Et puis ce groupe qui sortira un album le 28 août prochain, on connaît le nom de cet album, ce sera Marilyn, composé de 14 titres, dont le titre que vous allez entendre maintenant, Dynamite Checker Cinéma, c'est sur RTL2.

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Bah, le bonheur, c'est déjà les vacances. 21h15, passé de 41 minutes. J'espère que ces vacances se passent bien. Profitez-en bien et revenez bronzés. Taxi Girl dans un instant. Ou encore Alain Souchon, c'est sur RTL 2.

Les murs de poussière avec Francis Cabrel dans Made in France. On était dans les débuts de Francis Cabrel. Bah, c'est un peu les débuts aussi pour Teddy Bear, cette valeur montante belge que l'on va découvrir maintenant. Teddy Bear qui est actuellement en tournée un petit peu partout en France. Hein. Il est à l'affiche de nombreux festivals à travers la France, notamment le festival de Nîmes avec RTL 2, puisque dans quelques jours, il sera en première partie dans Elsan. Teddy Bear, nous, on aime beaucoup le titre qui arrive, Chaussures Roses sur RTL 2.

0: au printemps prochain pour retrouver Zazie sur scène. Ça fait 3 ans qu'elle est pas remontée sur scène et qu'elle est partie sur les routes. Ce sera avec RTL 2, donc au printemps prochain avec l'Olympia le 9 juin 2027. En retour avec Gaëtan Roussel et Marc Lavoine. C'est dans Made in France sur RTL 2.
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Marc Lavoine dans Made in France sur RTL2 pour une begin avec toi. C'est la révélation RTL2, la SACEM de ce mois de juillet. Il s'appelle Lancelot. Il était d'ailleurs dimanche dernier aux côtés de Eric Jean-Jean pour les 10 ans du Drive RTL2. Ça s'est passé au festival Musilac avec Stébin. Lancelot, voici son titre, Un homme seul sur RTL2.

0: en pleine période de festival, offrons-nous un petit live. Et pour ça, on va appeler Mathieu M sur scène dans un instant. Cœur de Pirate, Gamine et Benabar refermeront Semaine in France du samedi. C'est à suivre sur RTL 2.
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0: RTL2 avec REM, Losing My Religion, continue à nous suivre sur les réseaux sociaux, suivez toute l'actualité pop rock et notamment sur le compte RTL2 officiel sur Insta, pensez à vous abonner, d'autant que dans quelques jours on mettra en jeu un séjour et vos places pour aller voir Robbie Williams le 20 août prochain au V&B Fest. La suite de la playlist de l'été sur RTL2 avec Imagine Dragons et Marine. 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

0: ligne. Retour avec Lewis Capaldi dans un instant. The Spring, Louane, encore Muse. C'est sur RTL.
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0: Martin 2 avec Shania Twain dans la playlist de l'été, une playlist de l'été qui se mixe aussi tous les soirs et tout au long de l'été, hein, du lundi au dimanche entre 18h et 20h avec Lauren. Ça s'appelle Summer Party, le prochain rendez-vous c'est donc demain à 18h. Jérémy Frérot dans un instant, Coldplay s'enchaînera parfaitement avec Donna Lewis et Jean-Louis Aubert, c'est sur RTL 2.
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RTL de week-end avec Bon Jovi, RTL de vacances aussi, hein, Living on the Prayer, Bon Jovi sur RTL de Frédéric Goman Jones, Teddy Sims, Tom's and Ice, Steve's et encore Avril Lavigne, et puis on basculera dans la nuit pop rock et la playlist de l'été de votre nuit à partir de minuit, et nous on se retrouve demain à 18h avec Lauren dans la summer party.

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